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1: Je ne comprends pas.
0: No English.
2: Watu Dua, il y a un rapport. Il y a le Mantralaya juste devant.
0: Ah, merci beaucoup.